0: Donc, je compte juste les hauts en 60.
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0: le absolument. Du coup, les équipes de joueurs sont absolument une cause à part pour tous. Et tout ça,
1: ça va, après, c'est toi.

0: Ça, je veux dire.
1: Voilà.
0: Ah, tu vas avec lui.
1: Il faut une semaine à la salle.
0: Ah, tu dis qu'on a laissé.